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1: pour le meilleur disque de blues de l'année. Nous sommes très heureux de vous les présenter ce soir, augmenté d'un organiste. Tout d'abord, Chris Layton à la batterie. On drums, Chris Layton. Tommy Shannon à la basse, Tommy Shannon à la bass. Rhys Winans on organ. And Stevie Rayburn on guitar. Stevie Rayburn and Double Trouble. Stevie Rayburn.